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Exclusivité de votre radio à l'instant. Sophie, nouvelle arrivée dans le monde musical, la Saint-Josephoise, en héritage. Exclusivité sur votre radio, on vous le fait découvrir ce matin dans le début de votre émission. C'est le week-end party qui prend place ce 9-12 plutôt. Avec le rendez-vous du spécial invité tout à l'heure à 10h et on parlera roots reggae et on recevra bien sûr Yango Roots tout à l'heure à 10h. Lia, donc c'est le titre à découvrir, c'est leur tout dernier titre, mais il n'y a pas que. Hein. On va découvrir le groupe dans toute son intégralité, donc vous restez bien avec nous. Ça sera donc tout à l'heure dès 10h sur LFM Réunion. Tifler, voici Femme Créole sur LFM. On vous souhaite un très bon week-end. Un week-end qui me semble il sera très vieux. Hein, très très vieux. Hein. C'est bien parti en tout cas pour ce samedi. Nous on essaiera de vous envoyer du soleil. C'est le but quand même ce matin.

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je marche de travers. Ça, ça fait partie des nouveautés. Kenvy, le retour, pardonne-moi. Et de nouveautés, d'ailleurs, on y reste. Hein, c'est le retour d'un featuring à l'instant et qui arrive dans vos oreilles. Avec Néhami et Sully 974. Voici Aliena sur LFM. N'oubliez pas tout à l'heure, à 10h, le rendez-vous du spécial invité. Il est déjà pris. Hein. C'est Yango Roots qui sera avec nous dès 10h. Dans un instant, on aura peut-être l'occasion d'écouter un petit extrait de Réunion ou Zion. Mais pour l'heure, ce duo, on le découvre sur LFM Réunion.

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Monsieur Untel, c'est son tout nouveau titre qui arrive fraîchement sur les ondes d'LFM Réunion. Aïssia qui sera l'invité du week-end party le samedi 17 octobre. Un rendez-vous à ne pas manquer, présentation de son nouveau titre, mais pas que. Hein. On parlera bien sûr de son grand concert dans sa ville natale, qui se passera à l'auditorium de Saint-Joseph le 31 octobre prochain. Et en avant-première, elle vient nous en parler directement, notez-le bien dans vos agendas. Ça sera donc le 17 octobre prochain. Voici Stromae avec des fleurs. Et dans un instant, c'est Yango Roots, reggae, on parle ce matin, dans quelques minutes. Restez là.

Ça, ça fait partie des nouveautés de votre radio Charles Doré. 10h07, on vous en parlait tout au long de la semaine qu'ils seront avec nous. On parlera roots, on parlera reggae. Réunion Mont Zion, Yango Roots, dans quelques minutes, préparez-vous.

avec nous dans les studios d'LFM Réunion, Rango Yango Roots, Réunion Mont Zion à l'instant. C'est pour démarrer ce rendez-vous du spécial invité.

0: Il est 10h11 à l'île de la Réunion et en tout cas une fois il est pas venu tout seul hein, notre leader du groupe Young Roots Didier qu'on a le plaisir d'accueillir dans les studios de l'FM Réunion pour le rendez-vous du spécial invité de tous les samedis matins pour les habitués sur LFM Réunion, que vous soyez à travers l'île hein, sur la 95.8 pour nos amis du Sud Sauvage Saint-Joseph, 92 FM pour Saint-Philippe, 107.6 pour tout le Grand Bassin Sud, 95.9 pour nos amis de l'Ouest, Saint-Paul-le-Port-la-Possession, 107.3 également pour Saint-Denis-Sainte-Marie, 92.6 pour le centre de l'île, la plaine des Palmistes, Sainte-Rose, Brapanon et Saint-Benoît, et 89.4 pour nos amis de Sainte-Suzanne et Saint-André, également sur le net www.lfm.re. Merci La Réunion d'être avec nous. Didier, bonjour, comment il est ?
1: Bonjour, bonjour La Réunion, bonjour à tous les auditeurs, merci d'accueillir à nous, la radio LFM, merci Frédéric.
0: Super. Eh ben, écoute, c'est un plaisir. Alors, on va parler un petit peu, on nous va retracer un petit peu ton parcours, Didier, puisque le reggae, c'est une histoire d'amour, c'est une histoire de passion pour vous. C'est à l'âge de 12 ans, véritablement, que vous commencez à affectionner ce style de musique, et puis vous sillonne les rues de Saint-Pierre accompagné d'une guitare et en reprenant des grands classiques de Marley. Donc, si nous comprenons bien, c'est Bob Marley que l'inspire à vous, véritablement, le reggae.
1: C'est ça, c'est ça. C'est-à-dire qu'au début, du côté de Basté, à Cazienne, là-bas, avec la guitare, même tu reprends un petit peu les standards. Mm-hmm. Et puis surtout, tu essayes de comprendre les paroles, essayes de comprendre le message qu'on avait derrière. Et c'est ça la fête d'école.
0: Surtout maintenant, c'est un peu plus facile pour comprendre les paroles, puisque nous en avons Google Traduction, etc. Mais à l'époque, c'était pas forcément le cas. Donc comment vous arrivez à débrouiller un petit peu
1: À l'époque, en fin de compte, il fallait vraiment aller faire la partie dictionnaire, dans le temps, t'es dit la médiathèque. Hein, mm-hmm. Comme elle a plus besoin de trop aller à la médiathèque, mais dans nos temps, si nous devons vraiment pousser un petit recherche, que ce soit dans d'autres matières, mais même en anglais, du coup là, en l'occurrence là, c'est l'anglais, il fallait pousser la recherche un peu plus loin. Donc c'est un travail de traduction plus compliqué que maintenant. Mais après, quand on te découvre les messages de Yeo, tu te dis, ah ouais, quoi, les affaires, elles sont puissantes.
0: Alors, qu'est-ce que ça tient véritablement chez Bob Marley? Bon, on nous connaît que le reggae, c'est lui le fondateur, c'est lui le créateur. Mais c'est surtout l'homme que tu apprécies, c'est les messages forts que Marley voulait ramener à travers le monde et que lui a réussi d'ailleurs. Malheureusement, donc, la mort l'a fait arrêter l'artiste très jeune. Mais Mimi croit que s'il était encore là, elle avait encore des messages à passer, surtout encore plus dans le contexte que nous l'est aujourd'hui.
1: Oui, c'est ça même. C'est en fait, c'est surtout avant tout les textes en fait. Les textes, les messages de paix, d'amour et aussi le côté un peu, le reggae, il permet à nous de dénoncer pas mal de choses. Après, dans la musique en général, quand on a une musique, le vibration il coule d'autre veine, mais on choisit pas ça, c'est le musique qui choisit à où en fin de compte. Et à moi, c'est le reggae, la nitra, pas moi.
0: Alors, quand nous connaît que le reggae, c'est une musique qui, c'est pas une musique qui est révolutionnaire, mais qui parle beaucoup d'injustice. L'injustice qui continue, ça a existé depuis avant, mais ça empire d'année en année. Oui. Aujourd'hui, quand nous voit le pouvoir d'achat exploser, l'essence qui arrive à 2 € à La Réunion et en métropole, on en passe. Est-ce que la musique, pour vous, c'est le meilleur moyen, justement, d'être pacifique?
1: Oui, non seulement le meilleur moyen d'être pacifiste, mais aussi le meilleur moyen, pour moi, hein, en tout cas, il engage que moi, d'exprimer un peu ce qu'on en a sur le cœur. Et après, il y en a d'autres, les artistes en général, il y en a d'autres, ça va être le théâtre, ça va être même des fois bonnes humoristes, qui arrivent à faire passer des messages puissants contre des sujets forts. Alors que les dans l'humour, ouais. Mais si on comprend bien, là pour moi c'est la musique, parce que voilà, apprendre à composer et du coup, nous essaye tant bien que mal de faire passer ce que nous en a dans la tête par rapport à un sujet du moment, en musique avec les textes et les accords derrière.
0: Alors justement, nous va en parler donc justement de passion pour le reggae. Donc c'est à l'âge de 12 ans qu'on découvre cette musique révolutionnaire. Et puis c'était pas forcément au goût des parents peut-être à l'époque. Surtout à La Réunion, les Rastas n'étaient pas vus d'un bon œil. C'était une musique qui plaisait pas forcément aux grands-parents, aux parents qui voyaient le Rastafari pas de bon augure. C'est le fumeur, c'est le délinquant. Alors c'était totalement l'opposé de ce que voyaient justement nos grands-parents à l'époque.
1: Ouais. Ben en fait, c'est exactement ça, c'est le cliché. Le cliché habituel, c'est ça, et fumer Azamal, et Rasta, on a fait comment. Et effectivement, ben après, c'est à nous de renverser ça, ce cliché-là. Et ben moi, m'a grandi d'un quartier où ça n'avait vraiment des rastas. Et ben justement, le fait de côtoyer Manna, ben Nate wa aussi que ben les pas obligés suivre le cliché. Il peut apprécier le reggae, mais pour les vibrations positives, on va dire, pour les vibrations, sans pour autant tombe dans les travers, entre guillemets. Après, ben voilà, et le comme dit vous-même, il fallait quand même un certain temps pour faire changer ça. Aujourd'hui, m'y trouve quand même que l'a quand même évolué, dans le bon sens.
0: Ouais, c'est maintenant, on ne voit plus le Rastafari de la même augure qu'à l'époque. Ils ont compris que, finalement, le Rastafari, comme on dit si bien, apporte la paix, la zénitude. C'est véritablement ça.
1: C'est une philosophie de paix. C'est une philosophie de paix, d'amour. Moi, m'y connais, forcément, avec Yongo Roots, nous côtoyons beaucoup d'artistes et que les vraiment engagés dans le mouvement Rastafari. Et nous avons un grand respect pour Balna, nous avons un grand respect, même si nous partageons pas entièrement toutes les convictions, notamment d'un point de vue religieux. Mais m'y veut dire, l'essentiel, c'est pas ça. L'essentiel, c'est l'unité que nous prenons dans le reggae, avec les messages positifs que nous avons autour, la paix, l'amour, l'harmonie, tout ça.
0: Alors justement, le dernier titre de Yongo Roots, c'est Lia. Nous aurons l'occasion d'y revenir là-dessus. Le fameux révolutionnaire où tout le monde utilise. il peut nous rendre service dans certains domaines, mais peut-être pas dans d'autres. Mais nous aurons l'occasion d'y revenir là-dessus. Mais Didier, à 12 ans, on joue déjà de la guitare.
1: Oui, en fait, m'a eu la chance d'avoir un cousin que là commence, que il joue dans Yongo Roots d'ailleurs maintenant, c'est le percussionniste Fabrice. D'ailleurs, salut Ali et puis toutes les autres musiciens de Yongo. Eh ben, Lili était joue guitare déjà et il est issu d'une famille de musiciens à Théa Sainte, la famille Abolé. Et en fait, Lili était aussi compositeur très jeune. Et donc, grâce à Lili, m'a commencé à prendre des accords. Et après, ben, m'a joué aussi clavier dans un groupe de reggae au lycée.
0: Au lycée, c'est ça. Et d'ailleurs, où avait donné le nom Peppers.
1: C'est ça. Alors, c'est pas mal à donner le nom, mais.
0: Alors, est-ce qu'il y a un rapprochement avec Alain?
1: Non, mais pense que.
0: C'est Alain Peters, mais Peppers, c'est ça. On pourrait dire que ça n'aurait pu influencer ça.
1: Ah oui, non, mais c'est sûr que dans la musique locale, Alain Peters, il fait partie des gars que l'influence à nous, et même, il dirait, même que nous fait pas forcément du Maloya ou du Sega, mais Alain PTS, par rapport à son façon de composer, il inspire nous. Il est inspirant, en fin de compte, tu vois. Et donc, ce groupe de reggae-là, PPS, m'y pense que mon bon Dallon de l'époque, là, les leaders du groupe de l'époque, David, Aldo, tout ça, m'y pense que, on a assez plus référence au poivre, c'est-à-dire, on a le sel, le PPS en anglais, c'est poivre, donc, on a le sel qu'ils mettent, ils mettent de la saveur dans le manger, mais en quelque sorte, ils disent, ben, oublie pas le poivre aussi.
0: Le poivre aussi dans ce petit goût-là.
1: Il relève les affaires.
0: Il parfume aussi.
1: Ça même. Il pense, c'est ça.
0: Et puis, Zad est passionné, puis Zad, il rejoint un fief de l'association Le Vrai Union à la ligne Paradis, ou peut dire nous des petits mots là-dessus?
1: Oui, tout à fait. C'est-à-dire qu'en fait, on va dire plusieurs dizaines d'années plus tard, quand il décide de lancer un peu mon projet Yongo Roots, c'est l'association Le Vrai Union avec Grand Pierre à la ligne Paradis qu'il accueille à nous pour les premières répètes un peu roots. Nous étions à 4 à l'époque, et du coup, ben voilà, c'est là que tout a commencé pour nous. On a commencé à publier quelques vidéos et les gens là encouragent à nous à dire, les gars, ben les gars, il y a cette zotifé, on a des bonnes vibes, donc continuez comme ça.
0: Et quand nous connaît que actuellement la Réunion, l'influence c'est plutôt le chata, le raga dancehall, le sega surtout, et c'est pas le cas de Yongo Roots, non, ça c'est où préfère laisser ce style de musique aux autres.
1: C'est la
0: passion du reggae. Et Mana a l'impression aussi que nous l'a parlé l'international, qu'elle a été Bob Marley. Bon, ça c'est l'influenceur, du monde du reggae, mais aussi nous en a des grosses couleurs à la Réunion, que m'y pose que la reflète à haut, que la donne à haut véritablement des idées, oui. Comme Zot,
1: oui.
0: Natty Dread.
1: Donc, c'est
0: des gens qu'on a eu l'occasion de côtoyer, que l'a pu permettre à haut justement de donner à haut des conseils pour pouvoir évoluer encore plus dans la musique.
1: Bien sûr, comme on dit, c'est vrai que nous avons le niveau international qui inspire nous, les Bob Marley, Gladiator, Steel Pulse, tout ça, mais au niveau local, faut pas oublier que nous avons des pionniers et comme Zot, Natty Dread, Tira, Rouge Reggae, James, tout ça, et ben m'y prend, ben par exemple à l'adolescence, moi t'ai fait à peu près 10 bornes à pied pour aller voir comme Zot en concert, Ravine Blanche là-bas. Mm-hmm. Et comme il était Wally.
0: Alors justement, où les où le,
1: Alors nous les plutôt du côté de Kazien Bastère.
0: Bastère, oui.
1: Voilà,
0: oui,
1: donc on sort là-bas.
0: En montant vers le tampon, prendre la 4
1: voilà, okay. Voilà. Et ouais. On sort là-bas, ou descend Ravine Blanche à pied, parce que ou entend parler oui. Qu'on a un concert reggae et qu'on a là comme Zot, il vient.
0: Ça fait une bonne trotte là, ça fait au moins 40 minutes de marche.
1: Donc, facile, ouais, hein. 45 déjà, faut convaincre les parents déjà.
0: ça c'est déjà le premier combat.
1: Voilà, convaincre les parents. Après ça va, et là quand on y voit Luciano avec son bon musicien à l'époque, qu'il reprend Lina Sobonne, c'est l'un des premiers à composer en créole, mm-hmm. en reggae, hein, à La mm-hmm. Réunion. Mm-hmm. Et puis quand il reprend un standard de Third World, par exemple, et là, Miss Coaché.
0: Alors, entre Luciano et Natty Dread, c'est plutôt comme Zot qui a commencé véritablement.
1: Oui, c'est-à-dire que Luciano, c'est le premier groupe reggae local que m'a vu en concert
0: en
1: live.
0: Concert.
1: Voilà. Et après, plus tard, ben, m'a eu l'occasion de jouer avec Natty Dread. Mm-hmm. Ben, elle a accueilli à moi dans le groupe pendant 2 ans à la guitare rythmique. M'a passé de super bons moments, m'a appris à connaître la famille Mira, que m'y salue d'ailleurs, et tous les musiciens.
0: C'est le chaudron, ça.
1: C'est le chaudron, voilà. Le chaudron, et du coup, ben, nous la gardons feeling, et surtout, comme on dit, ben, les conseils. Les conseils, ben, n'allez pas avare de conseils, quoi. Ben, n'allez toujours là pour guider à nous. Même le nom Yango Roots, Yango en lui-même, mais c'est Luciano l'inspire, moi.
0: Alors, Yango, pour donner à nous un éclaircissement là-dessus, il signifie quoi?
1: Ben, Yango, c'est un vieux mot créole, qui veut dire cool. Gaïa.
0: D'accord.
1: Et quand nous t'es rodé un nom pour le groupe, et ben, justement, nous t'es discuté un peu avec Luciano dit, mais ben, ça, elle est pas mal parce que c'est quelque chose de pas commode, pas courant. Mm-hmm. Et du coup, nous, on regarde ça. Et ben, comme on a dit tout à l'heure, ben, les conseils des anciens et des pionniers, mm-hmm. ben, là, c'est des pionniers du reggae local. Et nous, va tâche moyen de tenir le flambeau, comme il dit, eh ben, il est toujours bon à prendre.
0: Alors, justement, nous va comprendre aussi, parce qu'il y en a beaucoup de gens qui écoutent le reggae, mais qui fait pas forcément la différence entre un reggae, je dirais, plus ou moins normal et le roots.
1: Oui.
0: C'est quoi la différence, justement, entre le roots et un reggae de nature normale?
1: Alors, le reggae roots.
0: Il est un peu plus lent?
1: Le reggae roots, il est un peu plus lent, mais après, maintenant, le mot roots, on va dire, il est un peu galvaudé. C'est-à-dire que on peut avoir un truc, on peut avoir un reggae plus rapide, mais dans la façon où les musiciens ils groovent derrière, on peut dire que les roots aussi. Mm-hmm. On peut dire que les affaires les roots parce que c'est dans la façon, le placement de la basse un peu derrière, la façon le voilà et même d'autres musiques que les pas forcément reggae, mais on peut dire que les roots des fois. On voit par exemple, il prend bonne gamme moderne comme Chronix, bonne grosse tête d'affiche d'un Chronix tout ça, Bana Protégé tout ça, Bana quand ils sortent un album reggae. Ben, on va pas retrouver trop bonne reggae à l'ancienne, comme Gladiator, Steel Pulse, Marley, tout ça. On va retrouver des trucs plus modernes, mais les roots aussi. Donc, il y a ce mélange-là aussi, qu'il fait le charme aussi, et la richesse de la musique aujourd'hui.
0: Alors, justement, quand nous voit que les fans de Natty Dread, ou comme Zot, est-ce que la déjà arrive à où, jusqu'à présent, de faire un avant-première de l'un de ces deux groupes?
1: Oui, nous l'a eu la chance de faire l'avant-première de ces deux groupes, à la fois de Brapanon, une fois, il remonte à quelques années. Et ben, c'était un super moment pour nous. C'était un premier gros moment, une première grosse scène aussi à l'époque. Ben voilà, c'est toujours un. Si vous te dites, moi, ça, on a 20 ans que mettez ça fait notre première partie, mais t'es crois pas où. Et aujourd'hui, ben, nous on a la chance de côtoyer à nous dans le même monde et puis d'avoir des échanges réguliers.
0: Alors, quand nous connaît aussi le type, hein, le leader du chanteur Natty Dread, c'est quelqu'un de fort sympathique et d'une grande simplicité qui n'est pas donnée à tout le monde de nos jours. On a échangé tout à l'heure là-dessus. Et quand on dit que on a une dynamique ambitieux, le reggae mad Din Réunion Island. Alors, concrètement, quel message on veut faire passer là en disant que justement, nous en a aussi notre propre reggae à nous.
1: Nous en a notre couleur. Ah. Nous en a notre couleur dans notre reggae à nous.
0: C'est quoi la couleur concrètement qui fait la différence aux autres?
1: C'est le mélange de nos influences. Le mélange de nos influences, c'est-à-dire qu'on ressent dans le groove. Ou doit ressentir du moins. C'est ça qui doit faire la différence. Et puis, quand on nous parle de d'ambition et de dynamisme, mais il veut dire aussi que n'est pas parce que nous composons, alors nous composons nous en anglais, mais nous composons en créole aussi. Mais là, par exemple, si nous composons un son en créole, le morceau il peut avoir des ambitions internationales. Et là, par exemple, hier soir, m'y apprend qu'un média jamaïcain l'a publié un article sur notre dernier son l'IA, alors que les tout en créole, c'est-à-dire, bah, il comprend pas rien dedans.
0: D'accord.
1: Ouais, donc, bah, il comprend
0: avec
1: pas.
0: Avec l'IA, maintenant, ça, tu peux faire traduire.
1: Bah, non, la fait. Voilà. Alors, nous, effectivement, quand ils demandent à nous des informations, ben, nous, on voit les infos en anglais. Donc, bah, on a quand même un panel d'informations qui permettent à eux de faire l'article après. Mais tout ça pour dire que l'ambition.
0: Mais c'est une force.
1: Voilà, c'est une force.
0: C'est une force. C'est incroyable en Jamaïque.
1: En Jamaïque, nous l'a eu pareil, des articles sur des médias africains spécialisés reggae que la parle de nous, ben voilà, la parle de ce titre-là. Et ben, si nous reste dans nos têtes en disant, ouais, mais nous cause créole, donc nous ça reste à La Réunion, nous va juste faire de la promo à La Réunion, nous va pas dépasser les frontières. Ben, c'est un frein. Et du coup, ben, il prouve justement que même avec notre cause créole, nous l'est capable de dépasser les frontières et d'emmener notre reggae ailleurs qu'à La Réunion.
0: Alors, justement, si la Jamaïque s'intéresse au reggae local, au reggae de La Réunion, aujourd'hui, on pourrait pas dire que notre langue pourrait être un frein pour l'exportation musicale de notre île. C'est faux.
1: Parce qu'aujourd'hui,
0: beaucoup se posent la question, pourquoi on a du mal à s'exporter? Est-ce que c'est un problème de langue? Alors, que dans le monde, on maîtrise pas toutes les langues, on comprend pas forcément l'espagnol, on comprend pas forcément l'anglais, on comprend pas plusieurs langues, et pourtant le monde écoute différentes musiques culturelles musicales dans le monde entier. Aujourd'hui, l'excuse de dire que la musique de La Réunion ne s'exporte pas par notre langue, c'est complètement et totalement faux.
1: Non, c'est faux. Et puis, on en a un exemple flagrant.
0: Et puis, c'est une belle langue, le créole réunionnais, quand même.
1: Et puis, c'est notre fierté.
0: C'est un vieux français déformé.
1: C'est notre identité. Voilà, il est riche, en fin de compte. Et quand on parle de langue que les capables de monde, ils comprennent pas forcément, mais les affaires cartonnent, on a un exemple flagrant que peut-être certains ils considèrent comme une exception, mais c'est Kassav. Quand on voit Kassav, ce que l'a fait au niveau mondial, avec une langue que personne n'y comprend pas à la base.
0: Oui, le créole entier.
1: Le créole entier, ben là, la cartonné. Donc, tout ça pour dire, c'est pas qu'une question de langue, c'est un tout.
0: Justement, le tout aujourd'hui, qu'est-ce qu'on pourrait dire? Pourquoi nous avons autant de mal, des décennies de travail? Les jeunes sont là, les jeunes reprennent, les jeunes arrivent, mais ça s'exporte difficilement. On n'arrive toujours pas à s'exporter, à l'exception de quelques artistes qui partent en métropole et qui ont l'occasion de faire quelques concerts, mais on pourrait véritablement partir au-delà. Les médias, par exemple, de la métropole ne diffusent pas encore. Ils font encore une grosse allergie à la musique locale de La Réunion. Ils considèrent même encore une musique colonisée. Oui. C'est problématique quand même.
1: C'est problématique. Et nous, justement, les nouvelles générations qui arrivent, que ce soit dans le reggae ou dans d'autres styles, ben justement, il commence à casser. Et à casser comment? En professionnalisant autres musiques. C'est-à-dire que on voit que il y en a des artistes locaux que elle est bien entourée. Elle est bien entourée, community manager, producteur, tout ça. Et du coup, ben, on a plus de crédibilité quand on arrive ailleurs. Voilà. Après, il y en a encore un gros travail quand même, auprès notamment des institutions pour aider à nous à exporter à nous. Ça, il y en a du mieux. Mais il y en a encore du boulot. Et ça n'est pas, ben voilà.
0: Mais il faut toujours continuer le combat. Mais je veux dire, quand on voit des touristes qui arrivent à La Réunion et qui publicitent notre musique, qui adorent le maloya, qui adorent le sega, et j'en passe, le reggae réunionnais, ils en sont fans, les métropolitains, qu'importe de différentes origines qu'ils viennent dans différents pays à La Réunion. Mais notre musique est très appréciée. Pour moi, c'est véritablement un boycott.
1: Ben oui, il faut faire changer ça.
0: Comment nous peut faire changer ça, justement? Parce que à La Réunion, c'est déjà compliqué. On a du mal déjà chez nous-mêmes. Et exporter, où les médias de l'Hexagone ne convoitisent pas encore notre musique. Le pire, c'est, je vais pas citer de nom, j'ai pas envie de me faire d'ennemis, mais j'ai envie aussi que mon île exporte sa musique. C'est une richesse. Notre musique, elle est belle. Notre sega, elle est enrichissante. Le reggae, il est beau. Notre raga, il est magnifique. Notre façon de faire du dancehall, elle est hyper top. Notre façon de faire le chata, il est bien. Mais ça suffit pas encore pour les médias de l'Hexagone de le diffuser, et des programmes des médias qui sont exportés de l'Hexagone à La Réunion, ils diffusent même pas encore chez nous. C'est quand même, il faudrait peut-être vraiment se mettre au travail et de se dire pourquoi.
1: Alors, Mina, après la réponse, on va dire toutes les réponses à cette question-là, mais par contre, parmi les axes où ça nous doit travailler, nous en tant qu'artistes et groupes locaux, ben c'est justement dans la façon que nous doit communiquer vers ces médias nationaux et internationaux. Dans la façon, c'est-à-dire, ben, contente pas nous juste de sortir un titre et de dire, bon, ben, le titre est sorti, bon, des fois il fait clip, des fois il fait pas clip. Bon, ben, ça, voilà, c'est une question de budget aussi, elle est pas facile, hein. Mais derrière ça, ce que je veux dire, c'est que, ben, il y en a une promo derrière. Souvent, ça, c'est le travail, on va dire, d'un manager, d'un truc comme ça. Mais là, pas tout un manager, mais quand on a pas un manager, par exemple.
0: Le manager, oui. Et moi, j'aurais peut-être une idée au-delà, moi, Didier, par exemple. Hein, la région pourrait mettre un ambassadeur de la musique locale, qu'il voyage à travers le monde et qu'il, fait, et qu'il fasse connaître notre culture, la diversité musicale qu'on a.
1: Oui.
0: Ça serait déjà peut-être un petit point fort.
1: Oui.
0: Enfin, je dis ça,
1: oui.
0: Je dis rien. Mais ça pourrait nous aider.
1: Non, ça serait un outil. Ça serait un outil, mais
0: parce qu'un manager, il faut qu'il a les finances, lui, pour voyager.
1: Oui, mais après, ce que il veut dire, c'est
0: mais
1: que.
0: Mais les collectivités, ils ont les moyens, quand même.
1: Oui, c'est ça. Il faut banaïer à nous en ce sens-là. Mais après, au-delà de ça, en tant qu'artiste, quand on sort les affaires, mais on en a aujourd'hui des outils, email, internet, les réseaux sociaux, pour contacter, on va dire, un panel de médias. Et que voilà, après bana il y a dire ou pas out music, bana il voilà il passe ou il passe pas, il fait un truc, il fait pas, mais en tout cas ben il y a un gros travail à faire derrière, et c'est ça, c'est sur là-dessus, sur ce point-là, que moi m'y encourage les artistes, et notamment les artistes émergents, à travailler dessus. En tout cas, c'est nous un gros travail de l'ombre en faisant ça, nous fait beaucoup ça, et il prend beaucoup de temps, il est très chronophage, mais par contre, si vous ne faites pas ça là, ben, votre musique va dormir, il sera jamais connu, il sera jamais exporté dans le monde entier. Maintenant, il faut savoir quoi ça nous veut. Est-ce que nous attendons tout cuit, ou est-ce que nous aussi, nous bougeons à nous aussi?
0: Exactement, il faut que tout le monde bouge.
1: C'est ça.
0: Et puis, comme je le dis souvent, arrêtons d'être divisés.
1: Oui,
0: il faut se rassembler.
1: Ça, oui, ça par contre, l'unité, c'est un message fort dans le reggae.
0: J'ai beau de le répéter, mais c'est à force de répéter qu'à un moment donné, ça entre dans la tête. C'est un peu comme la diffusion médiatique. Souvent, quand une chanson arrive, on dit « Ah, mais cette chanson, elle n'est pas terrible. » Et puis, un à côté dit « Ah, mais c'est pas mal. » L'autre, il dit « Ouais, je trouve moins bon. » Mais à force de propulser, à force de diffuser, à un moment donné, à force d'écouter, eh bien, ça entre dans la tête. Et puis, on finit forcément par aimer la chanson. Eh bien, je dirais, le cliché en elle-même de faire avancer notre musique, il faudrait qu'on soit solidaire véritablement déjà entre Réunionnais. C'est ce qui est le cas chez les Mauriciens.
1: Ou les Antillais.
0: Et surtout les Antillais. Mais pourquoi la musique antillaise, selon toi, a pu évoluer aussi vite? Alors, c'est la question que je te pose. Si tu l'as pas, moi, je vais t'expliquer comment est partie cette révolution du zouk. Il y avait Kassav.
1: Oui.
0: Kassav a fait connaître le zouk dans le monde entier.
1: Oui.
0: On danse le zouk partout sur la planète. Mais Kassav, qu'est-ce qu'ils ont fait? Ils savaient très bien qu'ils n'allaient pas être éternels, mais ils avaient l'amour pour leur île. Ils avaient l'amour pour les Antilles. Et ils se sont dit que si eux, ils ont pu exporter la musique, il faut une continuité. Et la continuité, c'est qui? Ben, c'est les jeunes qui arrivent. Après, chacun a eu son style. Il y a eu le Zouk Love.
1: Le Zouk Love,
0: qu'importe. Mais le Zouk Love, c'est pareil. Il est écouté partout. Aujourd'hui, on danse le Kizomba. Mais le Kizomba est influencé par qui? Par le Zouk Love. C'est un peu la même tendance. Les Antillais a été véritablement solidaire. Kassav n'a pas été égoïste. À La Réunion, c'est pas encore le cas.
1: Ben à La Réunion, c'est vrai que
0: si mi-flambe tout seul.
1: Nous avons un gros travail à faire là-dessus. Nous, en tout cas, Yango Roots nous l'a toujours essayé de réunir dans le reggae. Et d'ailleurs, le premier concert que nous l'avions organisé, nous l'a réuni un plateau d'artistes que la joué le jeu, qu'elle est venue, nous avait fait ça le comble à l'époque, et tout ça dans l'unité. Voilà, parce que quand nous t'arrive, nous te dit à nous, ouais, ben tout beau, tout nouveau, mais nous ça essaye avance avec notre valeur à nous. Et au fur et à mesure, nous t'avance, au fur et à mesure, nous t'sens que ben on a un peu y mettre bâton dans les roues, parce que
0: c'est
1: ouais,
0: ça.
1: À quoi l'invite un tel, à quoi l'a pas invité un tel, toujours en train de trouver des critiques, des trucs.
0: D'où vient le problème ici.
1: Ben, ça le problème.
0: C'est que quand tu essaies d'avancer, il y a toujours un qui qui essaie de te mettre un calme. Il suffit que quelqu'un ait une petite confusion avec toi, qu'il t'aime pas trop, il est un petit peu mieux placé que toi. Eh ben, lui, ça essaye de mettre un calme. T'es créole, arrête avec ça, non.
1: Ben, c'est ça, le train, c'est que mal.
0: Arrête avec ça, créole.
1: À un moment donné, ce genre de réaction-là, il pousse à être plus égoïste. Mais, à un moment donné, aussi, quand on en a des valeurs ancrées, de partage, par exemple, et d'unité, ben, à un moment donné, on revient à la réalité, on dit non. Laisse pas le zèbre négatif empiéter sur votre positivité. Continue à faire ce que vous faites. Mm-hmm. Continue à faire ce que vous faites. Et ça, nous, on discute souvent dans le groupe. Donc, nous va reste comme nous, les nous. Nous va toujours essayer d'être dans l'unité. Par exemple, ben, nous a deux, trois artistes avec qui nous a un super feeling. Ben, nous invite à Zot, tu as un concert avec nous. Ben, nous, viens chanter 3, 4, 5 morceaux.
0: C'est ça qu'il faut faire.
1: Nous, c'est ça. C'est le
0: partage. C'est ça qu'il faut faire.
1: C'est le partage
0: et donner la chance aux nouveaux.
1: Voilà.
0: Et il y a beaucoup de talents. C'est bourré de talents, La Réunion. Oui. Il y a des jeunes et je le dis, je le répète. Encore, LFM est là, et la radio, la première radio locale à La Réunion à avoir donné la chance aux nouveaux talents. On a brisé la chaîne du monopole, hein, de la dictature musicale à La Réunion. Aujourd'hui, on a brisé tout ça. Ils ont plus le choix de suivre la cadence maintenant, qu'ils le veuillent, je sais très bien qu'il y a des grandes oreilles qui m'écoutent le samedi matin. Et je leur salue d'ailleurs, et je leur en félicite à ces médias qui maintenant suit et aussi permet de ces jeunes de continuer dans cette progression. Mais il y a un moment donné où on doit se dire, est-ce qu'on a envie que notre musique parte loin? Parce que ça serait une fierté aussi pour La Réunion demain de se dire qu'on est écouté partout dans le monde.
1: Oui, ben justement, nous, c'est ça que nous, on a un titre que nous a composé, il s'appelle World of Competition. Quand nous la composons, Ali, volontairement, on la met de l'anglais et du créole. C'est-à-dire,
0: on a fait cette mixité,
1: ce mélange
0: culturel,
1: exactement, pour que nous puissions être écoutés ailleurs. Ben, Nava écoute le créole, Zot comprendra pas forcément le créole, mais quand Zot va entendre le parti anglais, va touche à Zot, va parler à Zot. Et c'est ce qui s'est passé. Le titre a été écouté dans le monde entier, au Brésil, aux États-Unis, en Angleterre. Nous l'a eu pas mal de d'articles en ce sens et de retours positifs de médias. Et ben, il fait plaisir. Il veut dire que, ben, notre musique, il peut être exporté.
0: Alors, ça, c'est très important. Et dans un instant, justement, même dans les médias aujourd'hui, et ça commence à évoluer, enfin, je dirais, pour quelques médias à La Réunion, parce que d'ici l'année prochaine, on aura certainement un rassemblement avec quelques médias qui ont envie aussi de se souder, de se rassembler ensemble avec, comme nous dit, en créole, pour pouvoir justement trouver d'autres solutions, justement, pour ramener encore au plus loin notre musique. Mais ça, j'aurai l'occasion d'y revenir, parce que la Diaou, à La Réunion, le mien a oreilles. Mais il y en a 5-6 médias, les déjà OK pour ce projet, okay. Qui a été porté par un ami et que je salue d'ailleurs, hein, Thierry Araï, de Créole FM et Télécréole, qui a un peu la même vision des choses. On a un peu la même vision des choses tous les deux. Et on en a discuté, puis quelques médias qui sont d'accord pour partir ensemble. Mais je ne peux pas dire plus pour l'instant, mais ça sera la surprise forcément de 2027. Nous aurons l'occasion d'y revenir sur un sujet très important, mais je pense qu'il tient à cœur aussi, c'était en juin 2023. Mais dis pas plus pour l'instant. Hein, nous va parler de cette belle aventure, parce que nous voit que dans ce petit texte, c'est un moment où la marque a eu énormément. Là, ce que Missa demande à vous, c'est de prendre notre guitare. Ça, c'est haute madame, ça, c'est haute fidèle. Hein, ça, c'est, comme me dirait haute chérie. Et puis, on disait qu'à l'époque, quand on a commencé à chanter du reggae, à l'âge de 12 ans, quand on sillonnait un petit peu les différents quartiers d'Outeville à Saint-Pierre, à l'époque, on chantait du quoi concrètement à 12 ans? Parce que là, on n'avait pas de propre création. On était influencé par Bob.
1: Ouais.
0: Donc, on chantait du Bob.
1: Mais j'étais chante Bob Marley. Gladiators, j'étais chante Steel Pulse. Mais surtout Marley au début, c'est comment m'a voulu bonne standard, ouais. m'a voulu apprendre nos affaires et puis m'était chante du Marley.
0: Alors, quel type de Marley vous chantez?
1: Allez, 21 Love, si vous voulez.
0: Allez, nous ça va.

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1: Quelle maîtrise!
2: Ah ouais, franchement, alors là, frisson s'abstenir. Yango Roots est l'invité de ce week-end party ce samedi. On vous annonce d'ores et déjà que le week-end party de la semaine prochaine, il n'y en aura pas puisque la semaine bleue oblige. Mais par contre, je peux vous annoncer d'ores et déjà que le 17 octobre prochain, c'est Aïssia qui sera dans les studios de l'FM Réunion pour présenter son nouveau titre. Mais pas que, on parlera également de son concert du 31 octobre prochain. On n'est pas encore là, on est avec Yango Roots Reggae, la formation Saint-Pierroise. L'effet marquant, c'est en juin 2023 que Yango Roots est publicité par la mairie de Saint-Pierre pour assurer l'avant-première du légendaire chanteur jamaïcain, attention, pas n'importe qui, Clinton Farion, hein, au Kerwegen, salle comble. T'es, raconte à nous cette aventure-là.
3: Bah ouais, franchement, ça c'est un point culminant de la carrière de Yango Roots. Cette première partie-là, avec un... Comme Midiaou, Clinton Farion, c'est un ancien membre des Gladiators que moi l'ai écouté depuis Maramai aussi. Donc, quand la sollicite à nous pour faire sa première partie, ben, c'était du rêve, quoi. Mm-hmm. Et au fait, ben, nous a préparé ça bien comme il faut. Nous a arrivé, nous a fait pète la colle. Ça a le comble, comme on dit, avec notre bonne compo, quelques reprises. Et surtout, c'est l'effort, c'est que...
2: Mais à l'avant-première, donc, est-ce que ça a dû certainement impressionner le chanteur aussi, jamaïcain?
3: Ben, en tout cas, il y a félicité à nous pour notre travail, et ce bon musicien aussi. Parmi ce bon musicien, il y avait quelques Français. Ouais. Et Bana l'a beaucoup aimé ce que nous l'a proposé. Et nous l'a apprécié, notre humilité, notre simplicité dans les loges, avec un partage avec Zot. Nous avons discuté de beaucoup de choses, et notamment des titres. Que l'a marqué l'histoire des Gladiators et de Clinton Farion. Et ça, c'était vraiment, ben, pour un fan de reggae comme moi, c'était vraiment le summum, quoi.
2: Et puis, ben, nous l'impression que l'année 2023 était l'année de Yango Roots. Le traditionnel fête vacuole entre deux en 2023.
3: Oui, le décollage. On va dire, c'est le décollage de Yango Roots, fête chocale entre deux.
2: Ronde d'Avel Saint-Leu, 800 personnes.
3: Ouais,
2: Le concert en hommage à Bob Marley. Ouais. Alan Brown King, à guichet fermé.
3: Oui, c'est ça. Hein? Ben, ça, c'était notre premier concert organisé par nous-mêmes. Mm-hmm. Alors que, ben voilà, nous n'étions pas forcément connus encore à l'époque. Mais nous a eu la chance, comme il disait tout à l'heure, d'avoir des artistes comme Natty Dread, comme Zot, Tikok Velay, Emmanuel Ivara, Nagai, tout un panel d'artistes que l'a accepté de faire ce plateau-là avec nous, et ben ça aussi la permet à nous d'avoir ça le comble. Et c'était un super moment. Et les sponsors aussi, sans oublier les sponsors que nous a sollicité, que la donne à nous la main, pour ça.
2: Et puis les dates marquantes, et puis il y en avait 2023, mais il y en avait aussi 2024. Hein. Le groupe Sudiste qui continue à progresser avec quelques conseils inoubliables. Cette année, en 2024, Yango Roots s'impose comme un des groupes les plus actifs, les plus demandés sur la scène reggae locale. En première partie, les Wailers à la Ravine Saint-Leu devant 4000 personnes.
3: Ouais, ben, Ravine Saint-Leu, c'est,
2: on va dire. Attends, le CV commence à être costaud, là.
3: Ravine Saint-Leu, c'est l'antre du reggae à La Réunion. Mmh. Pareil, et notre jeunesse nous l'a vu des gros groupes de reggae passer là-bas. Et quand nous l'a eu, quand nous l'a été sollicité pour jouer là-bas, ben, c'était un rêve. Malheureusement, pour les Wailers, ça s'est un peu mal passé à cause des conditions climatiques, la pluie, la fosse, un peu toutes les la partie réglage, donc la partie technique. Donc au niveau technique, nous avons eu quand même quelques difficultés et même les groupes après. Mais par contre, quelques mois plus tard, nous avons rattrapé le coup avec la première partie de Burning Spear.
2: Oui.
3: Et là, c'était le feu.
2: C'était le feu. Ouais. Ça doit être impressionnant quand même de chanter pratiquement devant plus de 4000 personnes. C'est pas 400, hein?
3: Non, franchement, il faut...
2: C'est le quadruplé, je sais pas comment on peut appeler ça, mais c'est vraiment du lourd. Et puis, il y a le One Love Kabar.
3: Oui.
2: Hein, donc, le Tempo Festival où le groupe est sollicité pour gérer un plateau reggae en hommage à Bob Marley, l'un des plus grands noms du reggae local.
3: Donc,
2: raconte à nous ça aussi.
3: Ben là, il a bien tombé parce que le Tempo t'est tombé au mois de mai. Et traditionnellement, tous les ans, le 11 mai, l'anniversaire de la mort de Bob Marley, et ben là, la sollicite à nous pour j'ai un hommage. Ben, c'était franchement un moment inoubliable. Et là, pareil, ben, il y a une pensée aussi pour Babylusion que l'a quitté à nous récemment.
2: Oui.
3: Ben, Babylusion, ce jour-là, elle chante deux, trois morceaux avec nous. Ben, inoubliable. Inoubliable. En dehors des autres, en dehors de Nono, du groupe Kiltia, qui était là aussi, pour chanter Ion Lion Zion avec nous. Après, Natty Dread, Comzot, tout ça, Banat est là avec nous. Mm-hmm. Et avec les musiciens de Yango derrière qui gèrent le backing. Mais ça, pareil, c'est un moment très, très fort d'avoir pu rendre hommage, un hommage à la hauteur de cet homme-là, voilà, de Bob Marley.
2: Mais aujourd'hui, on pourrait dire que Yango Roots, c'est l'un des groupes reggae les plus actifs à La Réunion.
3: Oui.
2: Si on regarde, bon, peut-être ces quelques mois ont été un petit peu plus calmes. Il y a des moments comme ça, il y a des mois comme ça, il y a des années comme ça. Il y a des années où ça flambe, il y a des années où c'est un peu plus tranquille. Et puis ça repart de plus haut, il y a des coups bas. Et puis enfin voilà, mais je veux dire... Tout a commencé, mais grandissant. C'est un peu plus tranquille. Et puis, ça repart de plus haut. Il y a des coups bas. Et puis, enfin, voilà. Mais je veux dire, tout a commencé, mais

0: ensemble, mais l'idée du Ségué en elle-même venait de
1: des deux,
0: mais c'était Rasnati en lui-même qui avait trouvé un rythme. D'accord. Et il avait en parlé justement à Kaya, et Kaya qui a trouvé D'accord. ça, et tous deux après ont essayé de trouver cet arrangement, cette formule pour créer justement le Ségué, parce que je me rappelle d'ailleurs cette histoire a été dite en premier sur nos ondes.
1: Excellent.
0: Parce que j'étais très proche du chanteur donc de Rasnati Baby, hein, que je connais très très très très bien. C'est même plus un ami, c'est un frère.
1: Ah, excellent.
0: C'est un frère. Et donc c'est justement une histoire de producteur qui a fait que le producteur de l'époque avait proposé à Rasnati Baby de sortir le titre Nouvelle Vision, justement, okay, qui devait sortir. Et lui, il n'avait pas voulu travailler avec ce producteur-là. Et donc, ce producteur-là a fait la proposition à Kaya, et c'est Kaya qui l'a accepté.
1: D'accord.
0: Et l'histoire du Ségué est venue comme ça. Mais dans la logique des choses, ça aurait dû être Rasnati Baby qui aurait dû être le premier chanteur Ségué dans l'océan Indien.
1: Alors, en tout cas, il a bien rattrapé par la suite parce que justement, ben, il y a fait partie des pionniers. Mm-hmm. Au même titre que Kaya, et aujourd'hui la tradition se perpétue avec une nouvelle génération séguée mauricienne qui est très forte.
0: Et même Maurice ne connaissent pas cette véritable histoire.
1: D'accord. On va l'anecdote ici en exclu.
0: Alors moi je l'ai appris il y a pas très longtemps. Okay. Je l'ai appris l'année dernière quand j'ai reçu Rasnati Baby, ici.
1: Excellent.
0: Et qu'il avait un concert, justement, à Saint-Joseph.
1: Oui, il avait concert à Saint-Joseph, et après, nous la croise à nous. Liani voit nous à la Rondavelle en début d'année 2026, il était là. Après nous, nous avons parti voir Ali à Mielver, et après nous connaît la suite.
0: Voilà, exactement. Et j'étais la dernière personne à le voir avant son décès. Inutile de dire que ça a été un choc pour moi, puisque quand il est tombé malade, j'étais même à l'île Maurice à ce moment-là, quand il s'apprêtait à partir donc en Inde pour se faire traiter.
1: Oui.
0: Mais je veux dire, mais n'empêche qu'on garde toujours cette image de Kaya. Mais à l'avenir, il faudra aussi ne pas oublier de rallier Kaya et Rasnati Baby ou Rasnati Baby Kaya, parce que cette histoire elle est restée sous silence depuis de nombreuses années. Elle commence à sortir sous terre à l'île de la Réunion grâce à LFM, mais ça pourrait être aussi bien que demain, justement, l'île Maurice connaisse cette véritable histoire. Alors justement, mais où dans le reggae donc où rend hommage à Kaya, mais à part le reggae, est-ce que là jamais tenté aussi de demain de dire t'es mais ferait bien un petit séguier
1: aussi?
0: Si,
1: forcément, les deux les liés, on va dire, elle est complètement liée dans la vie de tous les jours. Par exemple, à la mort de Kaya, me rappelle, moi j'étais adolescent, et ben elle avait frappé à moi l'histoire et m'avait découvert encore plus de morceaux de Kaya que l'était plus méconnu. Et pareil, comprendre un peu les textes, les paroles, tout ça, elle avait vraiment marqué à moi cette époque-là, sans connaître que quelques dizaines d'années plus tard, ben, il allait rencontrer son grand frère, qu'il allait raconter à nous encore plus d'anecdotes, ton Rénal, que l'est souvent avec nous, et que nous accompagne aussi, donc le fondateur de Racine Séguée, lui, ton Rénal, que nous accompagne prochainement, dans un festival. Donc, l'avait vraiment marqué à nous, et du coup, t'es obligé que m'y compose un Séguée. Donc, nous la compose un Séguée, sur nous de bonne live, et le morceau, il appelle Fait un place. Et, à côté de ça, ben, nous, on a aussi, on va dire, les têtes d'affiche Séguée à La Réunion, qu'ils travaillent avec nous, secteur 410, que nous accompagnent en live. Donc, forcément, les deux les liés pour nous, et quand nous parle de reggae, ben, forcément, le Séguée n'est pas trop loin.
0: Alors, en 2025, donc, nous peut compter sur un Séguée prochainement.
1: Oui, et avec
0: c'est à faire à suivre.
1: C'est sûr.
0: Donc, LFM sera tenu informé.
1: Ah oui,
0: ça devrait être quelque chose aussi, ça.
1: Oui, et Nana sera en featuring, avec une tête d'affiche. Voilà, une tête d'affiche.
0: Une tête d'affiche de La Réunion qui vit à La Réunion.
1: Ouais.
0: Ça peut être ton Rénal, ça.
1: Ça peut être un groupe aussi.
0: Ça pourrait être secteur 410 aussi.
1: Aussi.
0: Un peu reggae, un peu.
1: C'est gay aussi.
0: Donc, il y a plein de petits trucs qui se rapprochent quand même.
1: Ouais, franchement.
0: Mais je suis sûr, un des deux là, ça pourrait faire l'affaire.
1: Peut-être même les deux.
0: En janvier 2025, le groupe est sollicité pour gérer un plateau international Reggae Fever. Au Mielver.
1: Oui.
0: Des artistes tels que Tiwoni, ouais. Sikalayon, Torrena.

0: Propal ou encore Oesson, c'est ouais. bien comme ça ça se prononce.
1: Oesson, ouais. Hein, ouais
0: Propage, ouais. La vibes de Yango Roots, aux côtés également des artistes locaux tels que Natty Dread, Komzot, Tikok Velay, un monstre, hein.
1: Ouais, ouais.
0: Jessica Percy.
1: Ouais, Tétianou accueille d'Invitael.
0: C'est incroyable, la fille de Patrick.
1: Yes. Et Tétianou accueille d'Invitael parce ouais. que nous t'es fait longtemps, mais avait pas vu elle sur scène. Mm-hmm. Et pareil, elle fait partie. Des artistes que la marque est un peu l'histoire du reggae avec son bon titre, Ling et le Yang, tout ça à La Réunion. Et donc, quand m'a sollicité elle, elle était super contente. Était vraiment un plaisir d'avoir elle avec nous sur scène ce jour-là. Nous a kiffé.
0: Alors, justement, Jessica Percy qui avait fait le Wing et le Win et le Yang, le Yang et le, hein, et le Ling, quelques titres comme ça. Et puis, elle a forcément disparu de la scène locale. Qu'est-ce qui s'est passé pour Jessica?
1: Après, comme nous disait tout à l'heure en off, chacun en a ses parcours de vie.
0: Son papa qu'on connaît très bien. Bois de l'eau.
1: Oui. Le grand Patrick Percy. Tout à fait. Comme nous disait tout à l'heure, chacun en a ses parcours de vie et ses choix à faire à un moment donné. Donc, elle a été une star très tôt dans sa vie, en tant qu'adolescente. Hein. Elle était ado quand elle a sorti ses tubes. Donc, je pense que ça n'était pas facile aussi à vivre. Mmh. À un moment donné, il rattrape à où. Mais au final, le plus important, c'est que la musique reste dans la tête des gens.
0: Voilà. Elle n'a pas fait beaucoup de titres, énormément, mais ce qu'elle a fait, c'est quand même resté. Et puis, la grande surprise de cette nouvelle génération, c'est Sika Lion.
1: Oui, Sika, c'est une fière représentante du reggae dancehall local qui est en métropole. Qui est bookée là-bas régulièrement en Europe dans les festivals. Elle a fait une jeu au Rototom et donc nous connaissant qu'elle était dans l'île à ce moment-là, nous l'a contacté ses producteurs, la boîte Taloa Productions, et ça a matché. Ça a matché. Elle était ok pour qu'elle y fasse quelques morceaux avec nous au Miel Vert. Et une belle rencontre aussi, une très belle rencontre. Et aujourd'hui, quand nous voit où ça, elle y arrive à Place La Réunion, au niveau international, avec aussi des textes en créole très forts, très engagés, chapeau l'artiste.
0: Alors, il nous reste 5 minutes. Il reste à nous 5 minutes. Lia, Yango Roots, c'est le dernier titre du groupe. Lia, c'est un message.
1: Lia, c'est un message. C'était pas forcément
0: positif, négatif. Qu'est-ce qu'on en tire véritablement?
1: Réflexion. Un message qui pousse à la réflexion, véritablement. Nous, les pas là pour donner de leçons, pour dire que l'IA n'est pas bon, parce que nous tout utilisons l'IA au quotidien. Ouais, peut-être pas au quotidien, mais quand nous utilisons l'IA bon escient, l'IA rend service, n'a pas de problème. Mais dans le milieu artistique, nous, ce que nous dit, il faut nous faire attention.
0: Parce que si on regarde l'IA, musicalement parlant, surtout pour La Réunion, il n'est pas encore au point, il n'est pas encore au top. C'est toujours le même tempo, c'est toujours les mêmes voix qui sont posées.
1: Oui.
0: C'est artificiel, ça se voit,
1: ça s'entend. Et heureusement, on en a des, on va dire des oreilles qu'il arrive encore à déceler ça. Et sans jeter la pierre à ceux qui n'arrivent pas à reconnaître, parce que n'a beaucoup de gens, les pas musiciens. Donc là, quand tu entends un morceau fait par l'IA, au début, ça ne va pas forcément connaître que c'est l'IA qui a fait ça. Donc, on a aussi un travail d'éducation des oreilles, en quelque sorte, à faire.
0: Ah, moi, je le capte de suite. Hein.
1: On va dire une oreille attentive et expérimentée. Et moi, ce que je trouve dommage, c'est que on a des radios qui mettent trop de sons faits par l'IA au détriment des vrais artistes. Les gars, ça n'est pas possible, ça. Ça n'est pas possible parce que pour moi, c'est un manque de respect. C'est un manque de respect. Donc, c'est ça que nous mettons en garde. Il faut nous faire attention. Demain matin, il ne faut pas s'aérer en place à nous.
0: C'est ça. Et c'est bien parti pour. Parce qu'aujourd'hui, tout le monde peut faire un texte, un petit peu le rythme, prendre une guitare ou un clavier, donner un petit tempo, envoyer pour l'IA. L'IA fait le travail et puis vous renvoie ça. Mais le problème, c'est qu'il n'y a pas d'amélioration.
1: C'est ça.
0: C'est toujours le même tempo. Le Sega, c'est toujours pareil. C'est... Non.
1: Alors, le gars...
0: Il est encore loin, quand même.
1: Le gars que n'en a une idée de composition, de texte, et que lui mette ça dans l'IA pour qu'il sorte quelque chose, mais que lui laisse ça dans sa sphère privée. Nous n'a aucun souci avec ça.
0: Ouais.
1: Mais quand Lisa vante à lui derrière que Lila compose ça, alors que nous connaîtrions bien que c'est pas où la compose
0: ça,
1: c'est l'IA l'a fait toute.
0: Ouais.
1: Là, il pose un problème de déontologie pour nous.
0: Justement, mais l'IA, là où il rapporte un petit peu de la différence, Je dirais où ça pourrait aller un tout petit peu, c'est sur l'international. Mm-hmm. C'est-à-dire anglais, américain, français. Alors là, ça va plus ou moins, je vais dire plus ou moins minime, hein. Mais localement parlant, de la musique des îles, non, ils sont très loin.
1: Ben, l'accent, ça,
0: très loin.
1: Et même au niveau international, ben, nous connaît. Bonne grande artiste utilise ça. Ben, ils utilisent. Maintenant,
0: on reçoit que ça maintenant.
1: Voilà.
0: Même les grandes voix utilisent l'IA maintenant.
1: Voilà, voilà.
0: Et on n'a plus le choix de le diffuser parce que c'est envoyé justement par des sites qu'on travaille avec, qui nous envoient les nouveautés. Et on le voit aussi que maintenant, même les grandes voix travaillent avec l'IA. Effectivement, ça fait peur. Les radios diffusent, mais ils n'ont plus le choix de diffuser.
1: Maintenant, quand ça, tu diffuses, mais que, par exemple, les grandes stars, quand ils utilisent l'IA, là,
0: ben, zot, local, je suis sceptique, par contre. Hein.
1: Oui, pareil. Mais je veux dire, le grand star, quand il va utiliser l'IA, là, il va inspirer de l'IA, où il va mettre va donner une inspiration, mais c'est lui va faire tout le travail chanté derrière, il va faire le plus gros du travail, m'y pense, souvent. Donc là, on va dire, ça va encore, ça passe. Mais quand c'est l'IA qui fait tout, et que même la voix, c'est pas l'artiste, mais c'est l'IA, ben là, et puis même où sent que la façon, des fois, il pose le bon mot, la façon il pose le texte.
0: Ils arrivent pas bien à prononcer certains mots et ça se ressent. Et c'est pour ça que je dis que.
1: Les faux.
0: Ça fait peur de plus en plus.
1: Ils sortent pas de l'âme, ils sortent pas du cœur.
0: Voilà.
1: C'est ça nous veut dire, c'est ça nous te causer à nous, c'est de dire, ben, il arrive à procurer des émotions, mais c'est des émotions falsifiées.
0: Alors moi, je dis aussi, surtout, je mets en garde les chanteurs, les artistes qui travaillent avec l'IA. Oui, allez-y, il n'y a pas de problème si c'est juste pour le plaisir personnel. OK, il n'y a pas de problème. Mais n'oubliez pas une chose, le live, hein, la vraie réalité de la vie, à un moment donné, ça se rattrape, ça. Il faut monter sur scène, il faut chanter.
1: Et là, nous voit.
0: Hein, là, c'est pas l'IA qui va chanter.
1: Et là, nous voit.
0: Là, c'est vous qui allez chanter, c'est pas
1: ça,
0: l'IA.
1: C'est ça.
0: Comment on va faire?
1: Ben justement, heureusement qu'aujourd'hui nous avons encore le live pour pouvoir vraiment voir des vrais artistes, des vrais musiciens. Et m'espère que va durer le plus longtemps.
0: Alors justement, la musique c'est comme le sport. Si on pratique un sport régulier, on mange et on pratique un sport régulier, on a moins de chances d'attraper de la maladie telle que le diabète, etc. La musique c'est pareil. Si vous l'informatisez, n'oubliez pas le live.
1: Yes, c'est exactement ça. Oublie pas le live parce que c'est là où ils voient vraiment la transmission et le partage entre le public et les artistes, les émotions, les vraies émotions, les vraies vibes, comme nous dit dans notre jargon.
0: Voilà.
1: C'est là où ils voient les affaires.
0: Il reste à nous 2 minutes, mais je voulais juste poser la question. Aon, c'est ça?
1: Ah ouais, alors il écrit Aon, mais il dit Aon.
0: Aon.
1: Voilà.
0: Voilà, c'est Aon. Chinois, ça?
1: Oui, nous l'est dans la Réunion, métissage oblige, du côté de mon papa. Et des origines chinoises, arrière-grand-père, tout ça. Et du côté de maman, du côté de l'Inde plutôt, des origines indiennes.
0: Ah, c'est un peu comme mon histoire à moi.
1: Le métissage réunionnais.
0: Mon grand-père qui était un vrai chinois de Chine.
1: Ben voilà.
0: Et ma grand-mère qui était une vraie Catherine de Saint-Pierre de Basse-Terre.
1: Yes.
0: Voilà.
1: C'est ça qui fait notre force.
0: Voilà d'où vient mon nom.
1: Okay.
0: Fierté de porter le nom de mon grand-père,
1: sûr.
0: En tout cas.
1: Hein.
0: Ce métissage un peu asiatique, créole, l'Inde, etc.
1: Yes.
0: La Réunion est magnifique quand
1: magnifique.
0: Même.
1: Magnifique, hein. c'est un force. Notre culture, notre identité, c'est un force.
0: Nous, c'est un exemple pour le monde.
1: C'est vrai.
0: Quand on y entend le fait d'actu actuellement, Didier, hein, quand on nous écoute véritablement le racisme, comment il explose dans l'Hexagone, dans le monde entier, une histoire de couleur. Mais pourquoi une histoire de couleur? J'arrive pas à comprendre. Aujourd'hui, on veut même fabriquer des robots pour travailler dans les EHPAD. Vous voyez, je vais pas citer le nom d'un monsieur. Mais c'est soit il est con, soit il est couillon, soit il fait exprès. Non mais, les incroyables, mais quand nous regarde ce petit bout de caillou que nous nana à la Réunion, est-ce que Banaï devrait pas se rendre un petit peu chez eux, ni faire un petit carré chez nous?
1: Ben souvent, c'est ce qu'il dit souvent, c'est à nous, c'est un exemple. Après, le racisme n'en a pas à tout, et même ici n'en a. Mais les rats, où va trouver un endroit dans le monde où ça, ben, où on aura sur une si petite superficie des religions qui se côtoient dans le respect? Différentes couleurs de peau.
0: Bien sûr. Ici, nous côtoient Allah, Shiva, Dieu, le Seigneur, la Vierge.
1: Ben ça, c'est l'identité réunionnaise, la force.
0: Ici, quand les Arabes ils chantent, le créole, il passe, pour l'île est normale.
1: Voilà, voilà. Et ça c'est un faux. Voilà, c'est un faux, c'est un exemple.
0: L'hindouisme qui fait,
1: tambour,
0: qui fait son tambour sacré, etc., lui fait sa pénitence.
1: L'église, la cloche, il sonne et ben il fait son procession pour la Vierge Marie.
0: Même le bougie habitué fait son signe de croix, les gars, il fait son salut comme ça devant Shiva.
1: Oui, ben c'est un faux. C'est un faux. C'est un faux, le mélange de culture et d'identité. Ben, il faut nous tiens à bosser ensemble.
0: Ah oui. Est-ce que le gros blanc, il veut toujours dominer? Bon, ça, c'est une autre histoire. On ne va pas rentrer dans un débat où on ne maîtrise pas. Mais peut-être à un moment donné, il faudrait peut-être, hein?
1: Ouais. Après, là-dessus. Là-dessus, il faut, effectivement, on aurait beaucoup de choses à dire, mais il faut que nous lève la tête aussi.
0: Bah, justement, le reggae, c'est un message fort, ben, un message de paix.
1: Voilà.
0: Quand aujourd'hui, alors justement, avant de terminer, puisqu'il reste bien loin de temps, il reste à nous 3 minutes. Concrètement, on a sauté un petit peu le timing, mais il est pas grave. Quand on regarde les faits d'actualité aujourd'hui, l'essence qui augmente, les gens qui révoltent, qui descendent dans la rue, ils crasent, ils cassent, ils font péter dans tous les sens, ça barre, les États qui n'écoutent plus le peuple. Aujourd'hui, comment on voit ? Est-ce que nous sommes véritablement dans une fin de cycle ?
1: M'y dirait pas fin de cycle, mais m'y dirait dans un moment crucial. Dans un moment crucial où ça, on a des choix à faire et il n'est pas facile. Après, comme on dit tout à l'heure, est-ce que c'est le gros blanc qui domine toujours ? Ben, tout ça, comme on dit moi-même, il inspire nous dans le reggae. Nous, on a un son que va sortir dans les mois à venir, il s'appelle Kapaï, justement, pour le bon Kaparea. C'est qu'il y a Kappa.
0: Les francs-maçons, c'est comme ça on les appelle.
1: Entre autres.
0: Et il y a 32 milliardaires qui gèrent le monde.
1: Voilà, bonne Kappa Réa. Et localement aussi, pareil, Bana, s'il est sur un marché, Bana a le marché, Bana, il veut laisser ça entre eux autres. Mm-hmm. Et quand le petit arrive, les autres veulent bouffer le petit ou bien les autres veulent éjecter Ali.
0: Et ça va continuer, hein.
1: Ben voilà, et ça va continuer. Le thème de notre prochain morceau, il appelle Kappa.
0: Mana a l'impression que tu veux ramener à nous dans le temps de l'esclavage.
1: Ah, des fois, on demande.
0: Ils sont très bons, hein.
1: Ah, des fois, oui. Hein, des fois, oui. Et puis, de toute façon, l'esclavage, maintenant, on en a encore, mais il y a des.
0: Les modernisés.
1: L'esclavage, Tira, un des pionniers du reggae, il appelle l'esclavage moderne. Mm-hmm. Il veut te dire, l'esclavage moderne.
0: L'esclavage moderne, et ça, depuis toujours. Mais là, c'est ancré de plus en plus, hein.
1: Encore plus.
0: On veut encore plus nous appauvrir.
1: Oui.
0: Bientôt, il faudra d'un vélo. Et encore.
1: Ah oui, avec le prix d'essence, oui.
0: Hein, vélo. Et puis, peut-être, ça sera moins de pollution aussi. Tiens.
1: Peut-être, mais en tout cas, elle n'est pas justifiée. Quand on connaît qu'au niveau de l'essence, nous n'avons pas les mêmes sources de pétrole qu'en Europe là-bas, pourquoi augmente autant ?
0: Alors, normalement, le pétrole, l'essence de la Réunion vient de Singapour.
1: Voilà.
0: Hein ? Je vais.
1: C'est ça ?
0: Mais pense que si Seattle écoute à moi, il ne sera pas trop content avec moi. Mais non.
1: Hein,
0: ne passe pas par le détroit d'Ormuz.
1: Non,
0: Notre essence, il vient de Singapour. Explique à moi pourquoi il demande 2 euros.
1: Apparemment, c'est comme on a compris, il doit aussi respecter un standard, on va dire, international. Mais il ne justifie pas une telle augmentation. C'est ce que m'a vu. Et du coup,
0: En France, on dit qu'ils veulent pousser les gens à acheter les voitures électriques.
1: Il y en a peut-être un lobby derrière,
0: Pour ne plus être dépendant de. Hein.
1: Ah oui, business, ouais. Business is business. Hein. Ouais, c'est ça. Hein.
0: Après, on aime bien taxer en France. Hein.
1: Oui. Le pays des taxes.
0: Voilà. Le petit mot de la fin ?
1: Nous donne à Zotte rendez-vous, les auditeurs, et puis ceux qui suivent Yango, déjà big up Zotte tout. Nous donne à Zotte rendez-vous dimanche prochain, Festival Cossa et Sons. Nous serons en concert à 19h30. Et puis nous serons en concert au Run Reggae Festival. Nous va faire la première partie de Pierre-Paul Jacques et de Don Carlos le 5 décembre à la Ravine Saint-Leu, toujours. Donc pour les fans de reggae, nous attendons à Zotte. Et puis nous big up aussi. Un groupe Saint-Jo que nous aimons beaucoup, Rasker. Big up à Zot aussi.
0: Super les gars.
1: Ouais, nous big up à Zot son, ils viennent sortir
0: ensemble. C'est du gros. Hein.
1: Ouais, c'est du lourd aussi. Et d'ailleurs, un concert mythique que nous avons fait, c'est la première partie de Marcus Gad chez les Waro à Saint-Jo. Ça aussi, c'était un moment fort.
0: C'est des gars géniaux. Génial. Magnifique.
1: Donc, big up à Zot aussi. Voilà.
0: Et peut-être un petit mot aussi sur les musiciens, parce que vous n'êtes pas tout seul.
1: Oui, franchement, on a l'équipe costaud derrière. Et si Yango Roots il fait la route, il continue son petit bonhomme de chemin, c'est surtout grâce à Bana. Donc big up à Eddie à la batterie, Tony basse, Tony Bordier guitare, Laurent Robet à guitare, Christopher Lépiné clavier cœur et Fabrice Abolé. Ouais, Fabrice Abollé, chœur, et David Smith au saxophone aussi.
0: David Smith.
1: Voilà.
0: Ouais, ça, ça fait longtemps, lui.
1: Ça fait longtemps.
0: C'était l'homme au studio à l'époque, non?
1: Yes.
0: Je me disais bien. Bonne continuation.
1: Merci,
0: on connaît la route.
1: Yes, mais merci en tout cas pour l'invitation. Et big up encore toute cette, il soutient à nous, toute cette, il accompagne à nous dans la vie de tous les jours. Nous embrasse à Zotfort. One love, blessings. Yes, I.

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L'invité de ce samedi matin sur LFM. Merci d'être là. Il nous reste un petit peu moins d'une demi-heure à passer ensemble. 28 minutes exactement. Et le temps de s'offrir ce petit souvenir. Rappelez-vous, Nova avec Matt Dillot.

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11h58 à l'instant et la voix de Demis Roussos avec Mourir auprès de mon amour. Le week-end party qui se termine, pas de week-end party samedi prochain, vous l'aurez compris en début d'émission, je vous l'avais annoncé, puisque la semaine bleue oblige, mais on se retrouve le samedi 17 octobre avec Aïssia en invité, puis je vous souhaite de passer un excellent week-end ce soir dès 19h30, le direct du Plalada, mais également demain dès 12h. Garou, Céline Dion, Sous le vent. La nouvelle version 2026. À très vite sur LFM Réunion. Bon week-end à tous.

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1: Bonsoir madame, bonsoir monsieur, bonsoir mademoiselle. Le président, il se donne tout, bon appétit. J'ai un...

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1: C'est ce qu'on t'invite à faire pour ce samedi soir. Allons profiter. Gardons le fil conducteur.

Le dépôt des messages, bien évidemment, du côté du canal SMS. 0692 50 53 58. Et dans 60 minutes, précisément, ça sera officiel. L'ouverture des portes magiques pour ce samedi soir. Le bonsoir à Saint-Louis, salut les temps salés, les avirons, salut Saint-Leu, bon début de soirée avec nous. Le cadre est totalement installé, bon début de soirée aussi à l'entre-deux. Quel beau village! En compagnie de cette ambiance. Encore plus. Toutes les villes du 974.

se retrouver à deux avec ce style de musique dans les oreilles. Ah, nous caille frissonner. En nous coller serré. Bon début de soirée à tous les amoureux qui sont avec nous. Les serrés. Bon début de soirée à tous les amoureux qui sont avec nous.

dans l'ambiance est pas mal connecté aussi avec nous, les centres du 974. Bonsoir Silas, bonsoir Salazi, salut Mafat, bon début de soirée. Là aussi dans l'ambiance, attention, en nous aller comme ça. Bonne écoute à Trois Bassins, salut Saint-Paul.

0: On fera totalement l'ascenseur pour ce samedi soir, attention.
1: Vie en moins changée, en ligne plus sérieuse.
0: On a totalement le temps de ce début de direct. De satisfaire tout le monde. On l'espère. Bonne écoute avec nous.

Ah, c'est bon à savoir aussi qu'il y a pas mal de personnes qui sont à l'écoute, qui nous ont... Ah, c'est bon à savoir aussi qu'il y a pas mal de personnes qui sont à l'écoute, qui nous envoient leur petit message du côté du canal SMS. Merci d'être là. Bon début de soirée, La Réunion. Et faites comme eux. Dédicace. Message d'anniversaire, qui sait. 0692 50 53 58. On ouaille comme ça.

filleule Leïla. Du côté du Pas-de-Calais, son fils Kiran, à l'INSEE, et Vincent. Du côté de la métropole, bisous à Zot et Missouette. À tout l'équipage, une très bonne soirée. Salut à Marie-Lise, bon

grâce au biais de cette émission, qui prennent possession du 974 et du monde entier, grâce à LFM, RJL, Fréquence Sud, Sun FM Mayotte, Go Music 974, AK1 et la radio RSL.

0: de retrouver toute la Réunion du côté de la zone pépinière de Pierrefonds grâce à cette émission. Éclate-toi. En ouaille comme ça. Bonne soirée, bonne écoute au Poumon 974. Salut le port. Bonne écoute aussi à la Possession. Et rencard tout à l'heure aussi. Hein. Totalement avec la joie, le sourire. Prends les déplacements pour profiter au maximum. Final birthday de Junior. Soirée full baddies. Le show de tout à l'heure, ce sera avec notamment DJ Bob, DJ Cavens et DJ Ikaz. Mais pour l'heure, je suis aux côtés de DJ Sten 974 pour te servir.
1: C'est pas ça.
0: Faisons ce voyage ensemble. Angélique.

Les plus belles et plus charmantes du 974. Faisons la fête avec Junior pour ce samedi soir. À l'occasion, célèbre ton anniversaire. De la part de tout l'équipage de la ZEV pépinière de Pierrefonds, Bye le Plalada, happy birthday à toi.

Faudra pas rater le coche, attention. Hein. L'ouverture des portes pour ce samedi soir est attendue pour 20h30. On nous fait savoir que les minibus et les bus sont sur les routes du département. Pas de soucis, bonne route en musique.

Salut la Seine. Salut Villefranche. Bonne soirée Luc. Et fais comme Luc aussi, hein. Continue à envoyer.

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On a aussi pas mal de Réunionnais, Réunionnaises qui nous tend l'oreille du côté de la métropole. Big up à Merlot, Danessy, en train d'apprécier le style ambiance au bord du lac, totalement avec nous. Merci d'être là. Où que tu sois, on est là à tes côtés. En te souhaitant bonne écoute et bon début de soirée. Bonne écoute à Jérôme Payen de Clermont. Passe un bon petit son pour toute la famille Payen, Newman, mes enfants, petits-enfants.

Ouais. Ça donne. Lâchez la meuf de la réunion. La meuf, ça dit quoi? Jouez ça.

On est là à vos côtés. Totalement votre motivation. Diffusion de la bonne vibes. Et totalement la bonne vibration.

Et Rancard tout à l'heure aussi. Pas de souci. Petite sortie entre cousins cousines. Ah, vous avez totalement raison. Hein. Ces moments précieux, faut profiter. À ce samedi soir.

Moi, passe un petit rassasié, carte malbar, ça sera spécialement pour mon madame. Bon week-end et vive l'amour. Profites-en, profite au maximum de ton samedi soir. Détends un amoureux.

En ce samedi, la soirée Full Buddies, finale birthday de Junior. Encore 20 minutes à patienter la réunion.

Toute dernière séquence avec vous pour ce samedi soir, messieurs dames. On se prépare pour la suite. Attention, DJ Sed. Voici nouveau départ. On va aller comme ça.

Et l'immense honneur de les célébrer en ce samedi soir, la grande finale birthday de Junior. On aura comme ça. La dit tout le temps.

sur l'île intense qui nous prennent l'oreille pour cette histoire. Merci d'être là. Bon début de soirée avec nous. Vous êtes formidables, hein. Vous êtes génial, la Réunion. Vous êtes là en place, le monde entier.

toute la team Lorenzo Animation. Qui passe big up à sa femme, Anaël, à ses deux enfants, Nolan et Naomi. Big up à toute l'équipe. Sainte-Marie à l'écoute. Merci d'être là. Bon début de soirée avec nous. Branché avec la radio. RSL, LFM, RJL, Fréquence Sud, Sun FM Mayotte, Go Music 974 et Akawan. On aura pas mal de couleurs qui sont de sortie pour ce samedi soir. Notamment le yellow. Salut la team jeune.

On a aussi pas mal de petits marquettes de proximité qui rend totalement service, attention. Boutique de proximité en compagnie de l'ambiance. Bye le plein là pour ce soir.

Pas mal de snacks. Qui assure totalement du service de restauration rapide. Nous donne un zèle de motivation. On est avec vous. Allez, cadence, allez comme ça.

défier comme ça. Mouvement du bassin de droite à gauche, on y va. Allez. À ne pas faire pour toutes les personnes qui sont sur les

Et pour totalement des mesures de sécurité, celui qui conduit, c'est celui qui boit du jus de fruits. Vous êtes les capitaines, soyez responsables. Soyez totalement exemplaires. Choisis la carte de la prudence. Rends bien. Le temps de se rafraîchir. Voilà. Pour les garçons, sortir le petit polo.

pour vos messages 0692 50 53 58. On ramène aussi cette ambiance.

L'occasion de nous retrouver du côté des réseaux sociaux. On retrouve cette ambiance du côté de la page bleue. Salplalada.

totalement opérationnel pour l'ouverture des portes magiques pour ce samedi soir. Soirée full baddies. Final birthday de Junior qui sera avec nous tout à l'heure pour nous chanter son répertoire aux côtés de DJ Ikaz, DJ Bob, DJ Cavens. Union préparatoire 974 Wild Nature.

Quimper. Lui aussi nous écoute en mode sport hein, pour ce samedi soir. Ah, le Coribou tout seul. C'est bon à savoir. Connais ta motivation. Pour ton sport en ce samedi soir. Allez, continue avec nous. Jouez DJ 7. Au fur et à mesure, ça va monter au crescendo.

Et tout ce qui se passe du côté de la zone pépinière de Pierrefonds, c'est Secret Défense. Et nous voici, nous voilà. On se retrouve du côté des réseaux sociaux. Merci d'être là, Salle Plalada. En direct depuis la cabine son. Nous voici, nous voilà pour la grande soirée. Full Bodies. Célébrons comme il se doit la finale birthday de Junior.

Bonne écoute à Brigitte, Léo. Bon début de soirée, salut Jean-Claude Lafleur. Elle patronne. Bonne soirée à toute la famille Monnayenne.

Allez, du côté des réseaux sociaux, likez, commentez, partagez. Cette ambiance que t'aimes tant. Et tout à l'heure, ce micro, le petit Junior.

Vous savez, c'est la cerise sur le gâteau pour profiter de ce samedi soir aux côtés des radios respectives. Pour la retransmission, Comusic 974, AK1, SunFM Mayotte, RJL,

Ikaza et DJ Cavence pour un bordel total du côté de la zone pépinière. Bien installé du côté des réseaux sociaux, la page bleue Salle Planada. Retrouvez ce live.

Toute dernière la série, on se prépare pour la suite. Attention la radio, bien connecté avec cette ambiance. DJ 7, ce nouveau départ, on y va. On prend même le temps d'apprécier un bon petit Sega piqué, attention.

On sait totalement, Elodie, qu'il est du côté de la métropole, t'inquiète pas. Hein. Le King sera avec nous le 24 octobre prochain. Pour l'anniversaire d'RSL Radio. Roulez comment ? Bonsoir messieurs dames, welcome avec nous. Allez, on s'installe avec cette émission.

sa main, bouchez. La Réunion. Ok. Un petit détour à la fête, c'est bon.

Alors qui ça nous demande? On met les mains de chaque côté, au niveau des hanches, on y va. Roule ses gars, descend à tir, à tir, à tir, à tir. La flamme remonte en douceur.

La grande soirée Full Bodies. Final birthday de Junior. Allons amuser, allons défouler. Allons grandofer la réunion.

Un coucou à RM du Sud qui fait un coucou à toute l'équipe. Merci d'être là. Bon week-end à tous. Et gros bisous à monsieur JB de Saint-Paul. Gros bisous de ta femme. Bonne écoute. Bonne soirée avec nous, La Réunion. Un coucou à Javenti, salut Soso. Allez, pour tous les au niveau des réseaux sociaux, likez, commentez, partagez.

Bonne écoute à toute la famille Cagnan. Salut le cousin Mathieu. Salut Catherine. Salut Eden. Merci beaucoup pour le message. Bonne soirée à Zot. La réunion parée. Tout le monde. Tape la main. Tapez. Tape la main. Comme sa main. Bougez. Excellent.

On veut faire danser toutes les générations pour ce samedi soir. On compte tellement sur toi. Un samedi soir d'anthologie. À profiter de l'instant présent. À sortir totalement toutes les sélections. Qui te fait chanter. Qui te fait danser. Rentre dans la danse. Allons amuser pour ce samedi soir. Bonne soirée à toute la famille Fomba. Salut DJ Mel. Salut Fred. Le bonsoir notamment à Dany. Bonne écoute.

Au niveau des réseaux sociaux, vous avez totalement le temps de visionner les ambiances qui t'attendent pour ce mois d'octobre. Merci le plus beau Malbar pour la retransmission. Hein. Les transitions des affiches. Belle soirée à tous les followers.

Très bonne soirée à l'élite de l'élite. Belle soirée la team Élite Carrelage. Salut Mathieu, toute la famille Amadi. Bon samedi soir avec nous. On fait route avec toi. Hein.

Maman Dedette, Maeva, Clancy. Et à la team, Python Saint-Leu, Marose et Zaza. Encore tout à l'heure. Ou les babas. Kosa, Alouda. Belle soirée, Selecta Kylian. T'as totalement raison. Profite au maximum. On célèbre l'anniversaire de Junior pour cette grande finale.

Le gars est tout en un, attention hein. Technisson, lumière. Maintenant DJ à soi. Visionnez le direct hein.

fort ce samedi soir. Allons amuser. Attention à la réunion, on y va. Fais bouillir la marmite de l'ambiance. En direct depuis la cabine son du Plalada pour ce samedi soir. À la version. En direct aussi sur sa radio, Go Music 974. Salut le magicien, très bonne soirée. Bonne écoute aussi à toute la team, la Crête Family. Salut Mona.

On assure le direct sur Akawan. Merci Laurent. Sur la radio RSL. Salut Fabrice, toute la famille Rivière. LFM, salut Fred. Fréquence Sud, merci tonton Bernie. RJL Radio. Monsieur Mustapha Badi. Et Sun FM Mayotte, Lilo Parfum. Très belle soirée.

Un joyeux anniversaire à Jérôme Zamalia. Big up à toute l'équipe. Happy birthday Jérôme. Très belle soirée. Rencard tout à l'heure pour célébrer tout cela. Allons faire la fête avec toi. Les anniversaires dans l'ambiance. On compte sur vous pour ce samedi soir. Lui aussi a décidé de célébrer son anniversaire. La grande finale birthday de Junior.

Il nous écoute, le Rodriguez de Lille, Rodrigue. Salut Rodrigue. Big up l'arbitre. Mister Chicha connecté. Gros bisous à Nana et à toute sa famille. Bon samedi soir. Chicha Man, très belle soirée à toi. Oui, baba.

Bonne écoute à Monsieur Permal. Merci d'être là. Seine FM Mayotte, Lille au parfum. Bon samedi soir avec nous. Mamoudzou connecté. Ah, et sa graine de fée. Bonne écoute à Nicolas Pierre. Salut à Fred. Gros bisous à Marie-Lise de Saint-Louis.

Il y en a pas mal aussi qui sont sur les routes du département, que vous soyez à La Réunion, dans l'océan Indien, du côté de la métropole. On fait route avec vous, choisissant la carte de la prudence, bien sûr. Lève le pied mais monte le son, comme dit la chanson.

Attention, la radio se prête après. Nouveau départ DJ Sad, on y va. Un univers totalement installé à vos côtés pour ce samedi soir. Totalement élargi aussi pour faire plaisir à toutes les générations. Très belle soirée avec nous. L'arrivée de Monsieur Eddy.

Très belle soirée. Salut le frère Johan. Salut la belle sœur Sarah. Salut Lulu. Belle soirée la Réunion. Bonne écoute la famille. Totalement en direct depuis la cabine son. Zone pépinière de Pierrefonds. On va célébrer comme il se doit la grande finale. Birthday de Junior. Grande soirée full balise. Tout à l'heure, on aura aussi DJ Bob.

En ouaille comme ça. Tous les voyants sont au vert pour ce voyage. Avec toi. Allons faire la fête avec les 24 communes et le monde entier. Ambiance, on y va. Roulez.

Très belle soirée. Salut l'Ouest. Et Rancard tout à l'heure aussi, hein. Font totalement les déplacements. Entre deux apéros, qu'est-ce qu'il vous faut faire la réunion? Tout le monde chanter. En ouais comme ça.

en ouailé comme ça. Roulé comme ça. Croisé comme ça. Et soyez. Dans l'ambiance à la maison. On a aussi pas mal branché au niveau des fonds de mer. Tout le monde paraît à passer une très belle soirée. On est là pour ça, c'est la mission de ce samedi soir. C'est de faire danser tout le monde, toutes les générations.

bientôt 60 minutes où on a eu toutes les autorisations pour l'ouverture des portes de Magic pour ce samedi soir. Nombreux, nombreuses à nous rejoindre du côté de la zone pépinière de Pierrefonds. Merci pour ça. Et ça continue. Toutes les personnes qui veulent profiter au maximum de ce samedi soir grâce au biais de cette émission. Zone pépinière de Pierrefonds pour la grande soirée Full Baddies.

Allons faire la fête en direct sur Fréquence Sud, la radio RSL, LFM, RJL, Sun FM Mayotte, Go Music 974, en ouai pendant ou là, en mouvement.

serez l'ambiance ce soir. Vous aurez demain, ce dimanche, l'ambiance spéciale sans. Il vous attend dès midi sur ta radio préférée.

0: En parlant après-midi sentimental, en invité pour ce dimanche, Georges Marie Soukramanian, Fred Favini et Monsieur Laurent Roselli qui sera là avec nous. Dans une émission totalement d'anthologie, on va se remémorer des bons souvenirs.
1: Mélange amour et musique, c'est ça qu'est vrai.
0: Aux côtés de notre dulciné, hein, pourquoi pas. Encore ce dimanche.

Oulala. Salut le Cos Saint-Pierre. Bonne soirée à vous notamment. Merci d'être là. Vous avez l'immense honneur de nous retrouver sur les radios respectives qui nous assurent totalement la retransmission. Vous avez aussi le visuel du côté des réseaux sociaux. Sale Plalada. Likez, commentez, partagez. Très belle soirée. En ce samedi soir, finale birthday de Junior. Bonne écoute à Irénée, Sainte-Marie connectée. Très bon anniversaire à Philippe, de la part de Tati Zezette. Très belle soirée. Happy birthday. Bonne écoute à Nadine de la rivière Saint-Louis. Fais ça. Comme ça. En avant. Bonne écoute à Gwenaëlle, Emma,

Un spécial big up à mon île natale, la Réunion, à l'écoute depuis Lyon. Mel Papillon, des îles, belle soirée.

Bonne écoute à Emeric de Temps Rouge, un big up à Stéphane. Big up aussi à l'équipe Joanne Animation, PPT, Temps Rouge Connecté. Très belle soirée à Zot. Vous êtes nombreux, nombreuses à nous tendre l'oreille pour ce samedi soir. Ça nous fait extrêmement plaisir d'être. Que vous soyez dans le centre, dans le grand sud, dans l'est, dans le nord, dans l'ouest aussi. On est là, on est partout. En compagnie de cette ambiance. Et à tous les réunionnais et réunionnaises dans le monde entier. Un peu de chaleur musicale, 974 pour vous.

partie, tous les travailleurs, travailleuses de la semaine, ils voudront passer une agréable soirée. On met de côté les soucis. Le temps d'un instant.

Salut Amika, toute la famille Thermidor. Salut Johan, Pinga. Bonne écoute. Salut Jo. Oublie pas Guéran. Bonne écoute Azote. Merci d'être là. Salut à Dédé Prod. Comment ça va Dédé Prod? En forme? Un d'œil à la petite princesse. Salut Mélo. Salut Lorenza. Salut Willow. Joyeux anniversaire à Christophe qui joue. Alias DJ Chris. Ali aussi célèbre son anniversaire. En nous aller comme ça. Bonne écoute à Yann. Merci d'être là.

Salut à Zed, mon ami. Salut à DJ 7974. Un soir, nous les fêtes l'anniversaire de DJ Kev. Joue à domicile alors. Merci à lui et sa femme, Sylviane, pour l'invitation. Big up à Tatane, Amandine, Jérôme, Damien. Et bonne soirée à Zot. Big up à toute la famille, comme d'hab. Salut à DJ Baba. Très belle soirée. Encore joyeux anniversaire à DJ Kev. Salut à toute la famille Marca. Bon samedi soir. Très bon week-end. Salut à tous les teams d'apéro, à toute l'équipe de l'homme à la canne, le 49 degrés à l'ombre et toute la team col blanc aussi. Hein. À tout l'équipage de l'étoile rouge.

Qui animateur nous tend l'oreille pour ce samedi soir. Un spécial big up au papa de Kylian. C'est lui à DJ Loulou de la Rivière des Galets. Très bon samedi soir avec nous. Que des passionnés de la musique. Merci d'être là. Bon samedi soir. Totalement dans des bonnes conditions. Avec votre ambiance. C'est votre voyage aussi avec nous.

totalement ça, Cédric, à Katia Pa. Mais écoute, quand tu es parent, c'est pas toi qui décide. Hein. J'ai aussi mon petit réveil matinal. Salut Lout, salut Mathéo. Belle soirée, mes amours. Excellent week-end avec cette ambiance. Toute dernière la séquence. Allo Kaizouk, attention la réunion, ce serait pire. Et pour la suite, nouvelle transition, fermons cette parenthèse pour en ouvrir une nouvelle. Un soir, on nous invite à faire l'intéressant. Tout est permis. L'arrivée de PL.

très belle soirée. Bonne écoute aussi à Monsieur Regazouk. Bonne écoute à Monsieur Imboula Patrick. Bon samedi soir.

toute dernière, la séquence Zouk, qu'on a aussi apprécié. On aura l'immense plaisir de vous retrouver au cours. Attention, la réunion pour la suite, nouveau départ. On va aller ta crasse de bon petit Sega ensemble. Nos artistes locaux mis en avant s'invitent à la fête. Voici l'artiste Clara. Lasa Cosmo de Moon. Et la réunion, allons mettre au feu pour ce samedi soir.

poursuivons totalement cette mission où nos artistes 974 se mettent en avant au cours d'une soirée. Et bien évidemment celle-là, l'arrivée de Cédric.

Un spécial big up à Gary qui nous écoute depuis la montagne 417. Très belle soirée, merci d'être là. Bon samedi soir. La réunion IEMSA, l'environnement.

0: Ça continue avec nos stars 974. Mais tout le monde d'accord avec Ségaël? Tout le monde?
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0: Allez, la réunion rentre dans le rond, on y va ensemble.
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Rasali comme ça, Rasali comme ça, bougez, cadencé, ok. La réunion n'est pas réponse à miser pour ce samedi. Un samedi soir où tous les voyants sont au vert pour passer un super moment en votre compagnie. Il serait regrettable de ne pas rater ça.

On assure toujours le direct sur ta radio préférée pour ce samedi soir. Profite de l'occasion aussi pour célébrer les anniversaires en ce 3 octobre. Happy birthday! On le célèbre avec toi en direct sur Sun FM Mayotte. Go Music 974, Fréquence Sud, Akawan, RJL Radio, LFM et la radio RSL.

Les portes sont totalement opérationnelles et ouvertes pour ce samedi soir. Allons mettre l'ambiance à Réunion. Voici Mr. Tube.

Encore des célibataires à retrouver dans cette ambiance. L'édition Full Buddies. On fait danser les personnes en couple. Et ceux et celles qui veulent rester solo pour ce samedi soir.

juste le temps d'un instant, passez un super moment avec nous, en compagnie de toutes les villes de l'île intense. Alors que ça l'y fait.

Faisons une petite escale du côté de l'île Maurice. Marie-Jeanne Gaspard. Où sont les bons moments? Ambiance avec nous pour ce samedi. Allons!

Bien entendu, en ce samedi soir, on a pas mal de Réunionnais et Réunionnaises dans cette ambiance avec nous. Grâce au biais de cette émission qui profite de chaque moment, chaque seconde et chaque transition musicale. Totalement raison. Profitez pleinement. Très belle soirée avec nous. Allez! Razali comme ça même.

C'est celle de l'ambiance, on y va tout le monde. Tapez, tapez, tapez, tape la main. Tape la main, tapez. Suis le tempo avec nous. Allez, la réunion, tout le monde.

Ils sont où, les travailleurs, travailleuses? On a aussi dans l'ambiance avec nous les retraités. Profite pleinement.

Bon, ceux et celles qui se croient, qui sont totalement en retard, mais ne vous inquiétez pas, hein, vous êtes toujours dans le bon tempo, dans le bon timing. Dans cette ambiance-là, vous accompagne jusqu'à demain matin, en ce dimanche. On sera le dimanche 4 octobre. Et cette belle édition sera totalement dans des bonnes conditions à se poursuivre avec nos invités tout à l'heure à ce micro. On retrouvera Junior. Mais là pour l'heure, on fait danser la Réunion et le monde entier. Où c'est ?

0: On prépare la réunion, attention. Mettons de côté la sélection Sega. Pour la suite, c'est nouveau départ. On vous emmène du côté de la grande île. Coupé Bibamba.
1: Avec la participation de Jocelyne Berroa.
0: Monsieur Awilo.

0: 22h37 à l'île de la Réunion. Pour cette belle édition. Passons plein du côté de la zone pépinière de Pierrefonds.
1: Qui, moi? Non, lui.
0: En direct sur ta radio.
1: Non, l'autre.
0: Un samedi soir. Qui promet totalement faire sentir le 974 et le monde entier. On a aussi pas mal connecté sur les routes du département. Oui, donc. Rentrez bien et prenez la bonne direction. On veut s'amuser pour ce samedi soir. Pourquoi pas faire un petit détour à l'anniversaire de Junior ? Vous êtes tous invités, hein ?

suit les paroles, tout le monde. Non, wow. C'est les compétents. Tout le monde en bas.

Total bonheur pour ce samedi soir, car il y a l'ambiance avec nous. En compagnie du 974. Qu'est-ce qu'on s'en fout, on y va. On file de la danse.

C'est pour ce samedi soir. Deuxième ambiance qui s'installe au niveau de la terrasse. Aux côtés de DJ Kavens. Et la piste centrale avec DJ Sen 974.

Plus on est nombreux pour s'amuser un peu samedi soir. Plus c'est meilleur. Vous le validez, la réunion. On le voit comme ça, cadence.

L'immense honneur aussi d'accueillir l'enterrement de vie de garçon de Thomas avec nous. Ah, il se vient d'enterrer à soir. Hein.

Anne. Salut Tania, salut Laurine. Bien le bonsoir à toute la famille Grondin et toute l'équipe Fréquence Mix. Belle soirée. Salut Laurent, toute la famille Bertil. Salut Loïc, toute la famille Phileas. Et toute la team, Télé Réception, salut Thierry. Très belle soirée.

Où que tu sois connecté avec ta radio préférée, la radio RSL, Fréquence Sud, RJL, LFM, Sun FM Mayotte, Go Music 974 et AK One pour te servir pour cette édition Footballise. Final birthday de Junior. Qu'est-ce qu'on fait la réunion? On y va tout le monde ensemble.

0: toi, la vie appartient à ceux comme ça. Amuse-toi mon ami, et surtout arrête de cogiter. La vie est tellement belle, si tu as l'occasion de fêter, faut en profiter. Y'a les filles à Bolivier, y'a les filles.
1: Bien le bonsoir à La Réunion.

Big garçon de Thomas dans l'ambiance avec nous. Il en tient comme il faut à soi, attention. Hein. En compagnie de toute sa brigade. Allez, vas-y, lâche-toi, on y va.

joyeux anniversaire. Et si on faisait la fête ensemble? Et faites-le nous savoir aussi pour les anniversaires.

faisons un petit détour côté du Gabon. Place à la flou, Zouk, Oliver Ngoma. Appréciez-moi ça, la réunion.

au zouk qu'on met de côté. Notamment le zouk. Le retour à la sélection salsa qu'on vous emmène du côté de Cuba. Profitez au max avec nous. Ce voyage musical qui se poursuit en Noa et La Réunion.

23h passées de 25 minutes à l'île de La Réunion. Toujours en direct sur Fréquence Sud, LFM, RJL, CNFM Mayotte, Radio, Akawan, Go Music 974 pour cette grande soirée Full Bodies. Final birthday de Junior. En compagnie de ses invités, DJ Kaz, DJ Kavens et DJ Bob sont totalement dans la partie. En Noël comme ça. Gilberto Gil.

tout le monde qui a dansé comme ça. On peut notamment pousser la chansonnette, hein.

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et DJ Kavens qui vont totalement poursuivre cette belle soirée avec vous. Mais là pour l'heure, on apprécie les transitions by DJ 7974, l'officiel du

Dans les prochaines minutes, on accueillera les DJ invités. DJ Kaz, Kavens et DJ Bob. Et tout à l'heure, on showcase l'artiste junior.

La radio écoute Azote, attention à la réunion, nous sommes ensemble. Tout le monde en refrain, on y va. Salut à DJ Davian. Welcome de l'ambiance. La team de la balance créole.

Bonne soirée à Selecta Kylian. Bonne dégustation, sire. La réunion, ça dit.

La grande soirée Full Bodies. Final birthday de Junior. Avec nous pour ce soir. Tout le monde comme ça. La réunion bougeait. Que ça nous fait le samedi.

Dans les prochaines minutes, on accueillera DJ Ikaz au niveau de la piste centrale. L'un des invités DJ Showcase pour cette édition Full Baddies. C'est la commission de l'anniversaire de Junior.

belle édition avec nous du côté du Planada, où nous sommes en direct depuis la cabine son avec toute la Réunion pour célébrer en beauté cette grande finale Junior Birthday. Dans quelques secondes, ce sera le relais avec nos DJ invités.